0: Soy атрактива.
1: Люди всех стран и континентов, через несколько минут могучий космический корабль унесет меня в далекие
2: Chers amis lointains ou très proches, habitants de tous les pays et de tous les continents,
3: Infinita tristeza.
2: Dans quelques minutes,
3: Infinita
2: un puissant
3: tristeza.
2: Vaisseau cosmique m'emportera loin
3: Infinita
2: dans l'espace.
3: Tristeza.
2: J'ai peine à décrire ce que j'éprouve,
3: Infinita
2: mais il me semble
3: tristeza.
2: Que j'ai vécu toute ma vie dans l'attente de ce moment-là. J'ai vraiment le sentiment d'engager un combat sans précédent avec la nature.
3: Infinita tristeza. Infinita tristeza. Infinita tristeza. Infinita tristeza. Infinita tristeza.
2: Le moral est bon. Je poursuis le vol. Tout va bien. L'engin fonctionne normalement.